0: sûr que ça m'a fait. La photo des trucs.
1: Parfait.
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